du gros du capital moderne. Nous allons chanter. Pourquoi le chant vibrant. Nous allons inviter le chant courant.

petite pensée philosophique. Pensée numéro 1. Le monde va plus vite que mes mots. Démonstration. Gare du Midi, 25 février 2005. Midi, 7. Valise. Regard. Ticket en main. Musique. Musique. Le monde, musique. Musique. Parapluie. Parapluie. Parapluie. Agitation. Papier. Le monde agite. Le monde. Papier agité. Le monde. Papier agité. Le monde. Valise à roulette. Le monde va. Valise à roulette. Le monde va. Un sac. Un chien. Un chien. Le chien. Il saute. Le monde. Il saute. Le chien saute. Le monde. Le monde va. Le monde. Cigarette. Le monde. Cigarette. Le monde. Regarde. Le monde. Portefeuille. Jaune. Le monde va. Une expérience n'est valide que si l'on peut la reproduire. Démonstration, Gare du Midi, 25 février 2005, midi 9. Le monde sac, le monde roule, le monde poussette, le monde pousse, poussette, le monde course à pied, le monde journal sous le bras, le monde café, papier, le monde papier, moufle. Moufle, le monde moufle, le monde gratte l'œil, le monde gratte l'œil, le monde marche, le monde roulette, roulette roule, le monde fleur, fleur, le monde boîte, boîte téléphone, le monde téléphone, le monde regard, le monde 19h, le monde 12h34, le monde 12h33, le monde 12h29, le monde file, le monde attend, le monde.

0: pas l'eau, il n'y a pas le gaz, il n'y a rien. Il n'y a pas de porte, il n'y a pas de fenêtre. Mais ça reste en toi pour certaines, pour des gens.
1: Et là, on fêtait le Sokotan, donc en squat aussi. Enfin oui, la maison à côté avait brûlé avant, mais le Sokotan, non, il est passé au bulldozer. Et notre maison, ils ont commencé à la démonter. Et puis, ils sont arrêtés. Il y a des gens qui habitent là maintenant. Il n'y a pas de porte ni rien, mais il y a des gens qui habitent.

on voit le toit de l'hôtel Ibis, et puis en face on voit les maisons qui vont être démolies, et puis un grand trou parce qu'ils démolissent par portion d'îlots, ils démolissent pas par îlot entier, donc t'as... Ça c'est un îlot où il y a des gens qui habitent encore et tout quoi, et au milieu t'as un grand trou là, ça n'a pas de sens.

théoriquement, autour de ces quatre îlots qui vont être démolis, il y a une certaine protection par rapport au droit de démolir ou pas les bâtiments. Mais enfin,

4 îlots qu'ils démolissent, ils ont prévu de garder, mais c'est souvent ça, de garder un peu de logement. Mais donc ces zones qui sont consacrées au logement, où il y a déjà des habitations dessus, bah ils les démolissent pour reconstruire des habitations et vraiment bon marché, quoi. Enfin, pas bon marché à l'achat ou à la location, mais bon marché à la construction. D'ailleurs, tout est bon marché à la construction, évidemment.

0: mêmes. Tu te regardes à Bruxelles, les panneaux, c'est toujours les mêmes, quoi.
1: Tu retrouves toujours les mêmes investisseurs dans tous les quartiers, quoi.

0: ça c'est l'autorité régionale qui réglemente plus ou moins qu'est-ce qu'on peut faire, qu'est-ce qu'on ne peut pas faire et qui
1: organise ça, et puis c'est des investisseurs privés. Hein.

0: c'est la seule manière de comprendre ce qui se passe dans le quartier. Il faut prendre le temps, en fait, c'est quoi.
1: Et pas seul, troisième caisse à droite. Seul et avec eux. Avec eux. Ils attendent! Seuls. Ils sont qui, eux? Peut-être que monsieur est en train de penser à sa femme. Peut-être. Ils attendent! Peut-être que madame est en train de penser à sa nouvelle paire de chaussures plastiques. Peut-être. Peut-être que monsieur vient de perdre son boulot. Peut-être. Ils attendent. Seul et pas seul. Bonjour madame. Seul. Bonjour monsieur. Seul. Troisième caisse à droite. Ils attendent!
2: Bonjour monsieur, vous avez des enfants?
3: Monsieur Seul pour le bureau, merci.
2: Bonjour madame.
1: Vous êtes de Bruxelles?
3: Oui.
1: Il est beau votre manteau, vous l'avez acheté où?
3: Je sais pas, avec Marie.
1: Dites madame, vous mangez quoi ce soir?
2: Chez moi, je pourrais pas avoir un maillot.
1: Vous mangez quoi ce soir? C'est pas gai d'attendre, hein. Vous mangez quoi ce soir? Vous êtes de Bruxelles? C'est pas gai d'attendre, hein. Vous êtes de... C'est pas gai, hein. C'est pas gai d'attendre. Vous êtes de Bruxelles? Il est beau, votre manteau. Vous l'avez acheté où? Il est beau, vous. Vous êtes de Bruxelles? Vous l'avez... Il est beau. Oui, c'est pas gai d'attendre, hein. C'est pas gai. Seul et pas seul. Pas seul. Pas seul. Pas seul. Pas seul. Ils attendent. Ils attendent. Ils attendent.
4: Ce midi, tu penses?
5: On était prêts. Ah,

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0: Voilà, c'est costaud, quoi. Et pour en revenir maintenant au plateau, alors je sais que, parce que j'ai déjà vu beaucoup de productions des Médusées et du Radeau, et je sais que je suis toujours agréablement surpris du nombre d'acteurs au plateau. Et combien y aura-t-il d'acteurs et d'actrices au plateau cette année sur la mort de Danton? Combien ils seront?
1: 23.
0: 23. Waouh!
1: Ouais, 23 pour interpréter presque 70 personnages.
2: 72 même.
1: 72 personnages.
0: Waouh! Wow. Ouais. D'accord. Donc, évidemment, les actrices vont jouer, enfin, se partager des personnages.
1: Oui, absolument. Alors, il y a toutes sortes, il y a des acteurs qui jouent plein de personnages différents.
0: Bien sûr.
1: Et on a décidé de diviser, comme on le fait souvent chez nous aussi, les personnages principaux.
0: D'accord.
1: Voilà. Parce que, déjà, parce qu'il y a, pour certains personnages de la pièce, il y avait tellement de textes qu'on trouvait équitable de le distribuer entre plusieurs acteurs et actrices. Et aussi parce qu'on aime bien chez nous, comment dire, que même ceux qui auraient les rôles vraiment principaux très importants, que tout d'un coup, si on est deux ou trois à se le partager, ça devient une responsabilité collective.
0: Ouais, c'est beau. Ouais.
1: Voilà, c'est pas juste un truc d'ego où on est tout seul, c'est qu'il faut aussi à trois, il y a deux ou trois personnes qui doivent prendre soin d'un personnage.
0: Très bien. Alors, justement, ce soir, il n'y a pas que Élise et Samuel dans le studio, puisque vous êtes venus avec une actrice et deux acteurs, et j'aimerais savoir, alors déjà ils vont se présenter bien sûr, et j'aimerais savoir, alors ça c'est une question que je te pose à toi Élise, cette actrice et ces deux acteurs, mais quels personnages vont-ils jouer dans la pièce?
1: Alors, ce soir, donc, on est en compagnie de Sandrine, Alexis et Jérôme, qui se représenteront après, évidemment, et qui se partagent les trois le personnage de Danton, le monstre Danton.
0: Donc, nous sommes en face des Dantons.
1: Vous êtes en face et à l'écoute
0: des Dantons. Enfin, moi, je suis en face des Dantons, et ouais. Vous, chères auditrices et chers auditeurs, bientôt, vous allez entendre la voix des Dantons. Et est-ce que ce sont d'abord les seuls Dantons de la pièce ou il y en a d'autres?
1: Non, ce sont les seuls. Il y a trois Dantons et deux Camille Desmoulins.
0: D'accord.
1: Voilà, mais il n'y a qu'un seul Robespierre.
0: Il n'y a qu'un seul Robespierre.
1: On a quand même, il n'y a qu'un seul Robespierre et il n'y a qu'un seul Saint-Just.
0: Ah, Saint-Just.
1: Ouais.
0: Alors, j'ai deux options maintenant. Soit peut-être on commence à entendre la voix d'un des Dantons, soit on lance une petite musique, c'est comme tu veux.
1: Alors moi, je trouve qu'on pourrait, avant une musique, écouter un extrait avec une première voix d'un
0: actrice. Avec plaisir. Alors, qui veut commencer? Qui veut... Alors, voilà. Alors, je monte ton micro.
3: Merci.
0: Voilà. Alors, présente-toi, s'il te plaît.
3: Voilà, donc Sandrine, et voilà, je joue un des Dantons.
0: D'accord. Eh bien, nous t'écoutons, Sandrine.
3: Merci.
1: Est-ce que tu veux nous donner, Sandrine, un petit mise en contexte de l'extrait que tu as choisi?
0: Ah oui, ce serait en effet sympathique.
1: Au moins quel acte, ouais. Et où on en est?
3: Alors, on est à l'acte 2, scène 1.
1: Mmh.
3: En fait, Danton, à travers des phases d'exaltation, de découragement, et il est là, dans cet extrait-là, particulièrement, il serait plutôt dans une phase de découragement, je dirais, d'abattement, à se poser beaucoup de questions sur le sens, la révolution, son développement, où on en est, ce que ça devient, et voilà.
0: Eh ben, nous t'écoutons.
1: Pourquoi as-tu laissé les choses en arriver là?
3: En arriver là? Oui, c'est vrai, ça a fini par m'ennuyer. Toujours se promener dans le même habit, faire toujours les mêmes plis, c'est pitoyable. Être un pauvre instrument où une seule corde nous donne...

0: jamais qu'une seule et même note. C'est pas supportable. J'ai voulu avoir mes aises. J'ai réussi, hein. La révolution me met au repos. Mais autrement que je ne le pensais. Du reste, sur quoi s'appuyer? Nos putains pourraient à la rigueur affronter les bigotes de la guillotine. Autrement, je ne vois rien. Ça peut se compter sur les doigts. Les jacobins ont expliqué que la vertu était à l'ordre du jour. Les cordeliers m'appellent le bourreau des bers. La commune fait pénitence. La convention, oui, ce sera encore un moyen. Et ça donnerait un 31 mai. Ils ne céderaient pas de bon gré. Robespierre et le dogme de la révolution, on ne peut pas tirer un trait dessus, ça ne marcherait pas non plus. Ah, nous n'avons pas fait la révolution. C'est la révolution qui nous a fait. Et même si ça marchait, ben j'aime mieux être guillotiné que faire guillotiner. J'en ai assez. À quoi bon, en tant qu'être humain, nous battre les uns contre les autres? Nous devrions nous asseoir les uns à côté des autres et avoir la paix. Une faute a été commise quand nous avons été créés. Il nous manque quelque chose. Je n'ai pas de nom pour ça. Mais nous ne le trouverons pas en nous fouillant les entrailles les uns les autres. Alors à quoi bon nous étriper? Allez, nous sommes de misérables alchimistes.
1: Merci beaucoup, Sandrine, pour cet extrait. Maintenant, je vous propose une petite pause musicale. Alors, Élise, qu'est-ce que tu voudrais écouter? Alors, évidemment, c'est toujours mon invité hein, qui vient avec, avec sa musique. Alors, Élise, qu'est-ce qu'on met maintenant? Nous avons commencé par entendre Théodora, hein, Congolise, ouais. Sous BBL.
2: Je propose Le Roi et l'Oiseau.
1: Ah, évidemment. Alors, c'est tiré de la BO du dessin animé.
2: Exactement.
1: Magnifique dessin animé. Qui est déjà très très âgé, je crois qu'il date des années 30, hein,
2: ouais,
1: me semble-t-il.
2: 30 ou 40. Ça fait partie, tout ce qu'on écoute ce soir fait partie de la bande-son de la pièce.
1: Ah d'accord, donc vous avez réussi à placer Théodora dans La Mort de Danton.
2: Absolument.
1: C'est très intéressant, oui. Ça égaye ma curiosité. Juste après, on redonnera évidemment les dates hein, de jeu, du spectacle, comment on fait pour s'acquérir les billets, évidemment. On écoute Le Roi et l'Oiseau. La révolte des fauves.

0: Vous êtes toujours à l'écoute des sardines francophones. C'était Le Roi et l'Oiseau, La Révolte des Fauves, et nous sommes toujours en compagnie de l'équipe des Médusés du Radeau, puisqu'il y a Élise, Samuel, Alexis, Sandrine et Jérôme dans le studio, et ils viennent nous parler de La Mort de Danton, une pièce de Georges Büchner, le monument de Georges Büchner, qu'ils vont représenter au Studio Molière dans le 9e arrondissement du 10 au 13 juin à partir de 19h30, n'est-ce pas?
1: Exactement.
0: Ah, alors très bien, maintenant parlons un petit peu pragmatisme. Comment je fais pour acquérir un billet pour aller voir La Mort de Danton?
1: Alors, vous avez plusieurs possibilités. Donc, notre billetterie, elle est sur le site BilletWeb, okay. comme toutes nos billetteries maintenant depuis 2023. Et il vous suffit d'aller sur notre site internet, par exemple, www.lesmedusesduradeau.com, et vous trouverez tout de suite sur la première page le lien vers la billetterie. Elle s'affiche dans toutes les langues, elle est très très multifonctionnelle et simple à utiliser. Et si vous êtes sur les réseaux sociaux, Facebook ou Instagram, c'est sur nos pages respectives.
0: Très bien, donc n'hésitez pas évidemment à réserver. Et si, malgré tout, vous êtes quelqu'un qui se décide à la dernière minute, y a-t-il une possibilité d'acheter son ticket sur place le soir même?
1: Alors, à part si on a une date ou deux ou plus, on ne sait jamais, mais qui est vraiment complet, mais normalement, on garde toujours un petit quota de places qu'on ne met pas en ligne, sauf si vraiment on a un soir de temps en, voilà, selon les productions, on a un soir ou deux qui est vraiment complètement complet. Et là, c'est plus compliqué. On peut toujours tenter parce qu'il y a souvent des gens qui viennent quand même pas finalement.
0: Bien sûr.
1: Deux, trois personnes. Mais un soir normal avec un taux de remplissage normal, il y a toujours on garde au show une dizaine de places.
0: D'accord, très bien. Mais il est quand même préférable, vous l'aurez compris, de réserver.
1: Oui,
0: très bien.
1: Absolument.
0: Avec, j'imagine, tous les soirs, après, une petite collation possible à échanger dans le hall.
1: Ah, mais bien sûr, le bar ouvre avant la représentation.
0: Ah, donc on peut même commencer par une collation.
1: Voilà. Le bar est ouvert pendant l'entracte.
0: Ah, oui.
1: Et après, vous pouvez boire un verre avec toute la troupe après la représentation.
0: Ouais. Bien sûr. C'est toujours des moments, évidemment, très chaleureux d'échange. Très bien. Alors, on revient maintenant à la pièce, bien sûr, et j'ai une question qui s'adresse à vous deux, puisque vous êtes co-metteurs en scène, hein, Élise et Samuel. Alors, comment vous vous partagez le travail? Comment ça fonctionne? Moi, je suis assez curieux de face à votre fonctionnement, parce que ça m'intéresse vraiment. Comment vous fonctionnez?
1: Comment on fonctionne? C'est une bonne question. Alors déjà, il y a un vrai luxe, c'est-à-dire qu'il y a une course de relais selon la fatigue de l'un et de l'autre. On est rarement fatigué en même temps. Et pardon, toi, t'as l'air fatigué maintenant. Et moi, ça va bien. Voilà. Donc l'exemple est parfait.
2: Non, c'est parfait.
1: Et déjà, voilà, normalement, on peut se relayer parce qu'on a l'énergie ou des idées. Voilà, on est rarement complètement off en même temps. Donc ça permet déjà une sorte de régularité si l'un est plus fatigué ou a une scène qu'il comprend moins ou qui lui parle moins. On a beaucoup de chance. En général, l'autre a tout de suite plus... Enfin, voilà, on n'a pas les points faibles au même endroit. Donc ça se complète super. Très, très bien.
3: Ouais, je suis d'accord là-dessus.
0: Donc, vas-y.
3: Je pense que aussi, ce qui est très important, c'est qu'on a déjà une base, un terrain d'entente sur le fond aussi de ce qu'on aime au théâtre, ce qui nous intéresse. Et je pense que sinon, ça marcherait pas. On a quand même grosso modo sur la plupart des décisions de mise en scène que l'un ou l'autre aurait. on est assez d'accord. Hein. Ça arrive assez rarement qu'on se dit « Ah non, c'est pas du tout comment je voyais la scène » ou alors « Non, ça me plaît pas du tout ». Donc voilà, je pense que là déjà, c'est quand même très bonne base pour après pouvoir justement se passer le relais, être deux cerveaux, surtout quand il y en a un qui fonctionne peut-être moins vite à un instant T que l'autre. Donc voilà, je pense que ça déjà, c'est vraiment, on vient un peu de la même culture du théâtre, on aime beaucoup le théâtre un peu type anglophone comme ça, type anglais quoi, très vivant, très
1: qui raconte vraiment
3: qui
1: une
3: raconte
1: histoire.
3: Des histoires. Voilà.
2: Ouais, non mais c'est pour ça que je me pose la question parce que ça serait étonnant de voir qu'il y en a un qui soit plutôt très Claude Régis et l'autre très Jérôme Savary. Je me dis mais comment ça cohabite quoi. Mais donc voilà, vous partagez quand même déjà ensemble en tant que co-metteur en scène une vision qui est quand même assez commune quoi.
1: Voilà, on part quand même vraiment, comme a dit Samuel,
2: d'une esthétique,
1: d'une
2: théâtrale
1: esthétique et d'une façon de travailler qui est la même. On aime les mêmes choses, que ce soit au théâtre et au cinéma. On a vraiment goûts très, très, voilà. Et puis, quand on est aussi quand même souple, c'est-à-dire que si l'un ou l'autre propose une idée que l'autre ne comprend pas, ou on l'essaie quand même toujours et on se laisse être objectivement... potentiellement convaincu par quand on le voit réalisé par les comédiens. Voilà, on se dit pas non sans avoir testé.
2: Bien sûr.
1: Quand même, voilà, en plus.
2: Et sur la direction des actrices et des acteurs, est-ce que vous prenez en main des actrices et des acteurs particuliers ou vous les dirigez en même temps à deux ? Parce que ça, pour un acteur et pour une actrice, ça peut être compliqué quand ils entendent deux voix, tu vois, deux directions. J'aime bien ces petites questions.
1: Non, alors on les dirige ensemble, mais c'est vrai que si, il me semble en tout cas, si l'un ou l'autre prend à un instant T sur une scène qu'on est en train de travailler, si par exemple Samuel prend le lead pour une discussion, j'interviens pas.
2: D'accord, voilà, c'est très bien.
1: Pas beaucoup.
3: Ou alors on discute devant les comédiens pour pas justement qu'il y ait ce truc. T'as Élise qui dit quelque chose, qui donne une indication de jeu à un comédien. Et moi, j'arrive 2 minutes plus tard à donner exactement le contraire.
1: Ouais.
3: En tout cas, j'espère. On a 3 comédiens.
2: Je vais leur poser la question.
1: En tout cas, voilà, tout se fait aussi toujours. Alors voilà, on ne met pas en scène, ça, ce n'est pas notre truc. On ne met pas en scène en ayant tellement des discussions privées avec les comédiens.
2: D'accord.
1: Alors on peut, dans des feedbacks, quand on écrit des retours plateaux après des filages, après des répétitions, mais on n'est pas tellement à prendre quelqu'un à l'écart et lui dire « Ouais, alors, comme par exemple sur un plateau de cinéma, moi j'aimerais bien que tu laissais comme ça. » Tout est toujours, avec aussi tous les autres comédiens,
2: ouvert.
1: Tout est ouvert, tout est à vue.
2: Donc tout est transparent.
1: Tout est complètement transparent, et au pire, en fait aussi les fois où on n'est pas tout à fait d'accord, c'est tous les acteurs le voient, et au pire, il y a une troisième idée qui surgit d'un comédien ou d'une comédienne, et quand on est un peu pas d'accord, ils le voient aussi. Voilà. Quand on ronchonne un peu, ils le voient aussi.
2: Bien sûr, bien sûr. Donc voilà, c'est important de savoir ça. Donc ils ne sont pas perdus, quoi. Il y a quand même une ligne directrice.
1: On espère.
2: Alors on va. Maintenant, je me tourne.
1: Allume les micros, les pauvres, parce qu'on.
2: Vers les comédiens. Et alors, je vais leur poser exactement la même question. Alors, qu'est-ce que ça fait d'être dirigé ? Alors, parlez pas tous en même temps, mais qu'est-ce que ça fait d'être dirigé, donc du coup, par deux metteurs en scène, en fait ? Alors, qui veut commencer ? Allez, Alexis,
4: je commence.
2: Alexis, t'es assez ancien dans la troupe, je crois. Hein. Ça fait combien de temps que tu...
4: Ça fait 6 ans, je crois.
2: D'accord. Alors, dis-nous.
4: Ça se passe bien déjà pour commencer.
2: Voilà, j'en étais sûr.
4: Je crève l'abcès tout de suite.
2: Voilà.
4: En fait, je pense que c'est une richesse d'avoir la perspective de deux personnes différentes. Parce que bien sûr, ils ne sont pas toujours d'accord sur 100% des choix de mise en scène, heureusement, puisque ce ne sont pas des robots du théâtre. Mais du coup, c'est une richesse. Et je pense que, comme tu le disais à l'instant, il y a aussi des propositions qui viennent des acteurs, IS. Et tous ensemble, on essaie de trouver la meilleure... faire le meilleur choix, prendre la meilleure décision. Et ce qui est rigolo aussi, c'est qu'il y a des scènes pour lesquelles c'est évident dès le début, peut-être des scènes plus simples que d'autres. Et puis, il y a des scènes sur lesquelles on a fait 1000 changements. On rame, effectivement. Mais où, à la fin, le résultat n'en est que plus beau, à force d'avoir cherché la meilleure solution.
2: Super. Alors, Sandrine, Jérôme, une réaction ? Vous êtes d'accord, j'imagine, je pense. Ça m'a l'air.
5: Oui, ça se passe vraiment tout le temps vraiment bien. Et c'est pas parce que des vues de mise en scène sont différentes que du coup c'est discordant. C'est pas. Enfin, moi, ça fait moins longtemps que je suis dans l'équipe. C'est seulement ma troisième année, mais j'ai jamais assisté à des moments où on se dit voilà, il y a pas moyen. Ouais. Ils sont vraiment pas d'accord et ça marche pas. Enfin. Donc du coup, oui, c'est des vues ou des idées qui surgissent. Parfois, ça arrive aussi une idée et on la met en place. Et pendant qu'on le fait, boum, il y a une autre idée qui fuse de Samuel ou d'Élise. Et hop, on change, on essaye. Enfin, on est beaucoup sur l'essai.
2: Ça m'a l'air très, très collectif, ce travail. Hein. Mmh. C'est intéressant, ça. Et toi, Jérôme, du coup, qu'on n'a pas entendu encore.
6: J'ai rien à rajouter.
2: Voilà, non, c'est tout a été dit. Alors peut-être que maintenant, on aimerait entendre, enfin je suis sûr que les auditrices et les auditeurs aimeraient entendre un autre extrait, bien sûr, de La mort de Danton, avec, alors qui était Jérôme qui va, ben justement Jérôme, on va t'entendre un peu plus là. Et est-ce que tu peux donc nous parler un peu de l'extrait que tu as choisi, où est-ce qu'il se situe dans la pièce, à quel moment, contextualise un petit peu s'il te plaît ce que tu vas nous dire.
6: Tout à fait, alors c'est un peu au milieu, c'est juste un peu après l'extrait que Sandrine a lu avant. Et c'est un moment où ce personnage devient très contemplatif envers lui-même et ce qu'il a pu faire dans le passé et la mémoire qu'il en gardera. Et c'est un moment où, juste après qu'il ait eu l'information que le comité de salut public a décidé de son arrestation.
2: D'accord. Ah oui,
6: donc les choses se compliquent un peu.
2: Oui, apparemment. Non, non. Ouais.
6: Je n'ai pas envie d'aller plus loin. Ce silence. Je n'ai pas envie de le troubler par le bavardage de mes pas ou l'allaitement de ma respiration. On m'a parlé d'une maladie qui vous fait perdre la mémoire. La mort doit être quelque chose comme ça. L'espoir me vient parfois qu'elle agisse peut-être encore plus fort et qu'elle vous fasse tout perdre. Si c'était ça, alors je courrais comme un chrétien pour sauver mon ennemi, c'est-à-dire ma mémoire. Le lieu est sûr, dit-on. Oui, pour ma mémoire, mais pas pour moi. La tombe me donne plus de sûreté. Elle m'apporte au moins l'oubli. Elle tue ma mémoire. Mais là-bas, ma mémoire vivra et elle me tuera. Moi ou elle ? La réponse est facile. Je flirte avec la mort. C'est très agréable comme ça, de loin, de lui faire les yeux doux avec une lorgnette. En vérité, il faut que je rie de toute cette histoire. Il y a en moi un sentiment de l'immobile qui me dit que demain sera comme aujourd'hui. Et après-demain, et ainsi de suite, tout sera pareil. C'est un bruit vide. On veut m'effrayer. Ils n'oseront pas.
2: Merci beaucoup pour cet extrait. Alors, un petit peu de musique me semblerait à propos. Après cet extrait, qu'est-ce qu'on écoute ?
1: Django Reinhardt.
2: Allez, Django Reinhardt. Évidemment, l'immense Django Reinhardt. C'est parti.

0: Django Reinhardt qui passe aux sardines francophones. Évidemment, ce n'est pas la première fois qu'il est passé, parce qu'on adore Django Reinhardt aux sardines. Et nous adorons aussi le théâtre aux sardines, vous le savez, bien sûr. Et ça tombe bien, parce que ce soir, nous sommes accompagnés de l'équipe des Médusés du Radeau, qui sont venus en nombre, puisqu'il y a Élise et Samuel à la mise en scène, et trois comédiens, une comédienne, Sandrine, et deux comédiens, Alexis et Jérôme, qui nous accompagnent ce soir sur le plateau pour nous parler de La Mort de Danton, un spectacle qui se jouera, parce qu'il faut toujours répéter ces informations évidemment, au studio Molière dans le 9e arrondissement du 10 au 13 juin, donc tout bientôt, là, très bientôt, à partir de 19h30 tous les soirs. Voilà, vous pouvez donc acheter vos billets sur le site des Médusés du Radeau.
1: Exactement, voilà.
0: Alors, les Danton nous ont accompagnés ce soir, puisque nous avons déjà entendu un monologue de Sandrine, un monologue de Jérôme, et il s'avère que dans cette pièce, le choix d'Élise et de Samuel était de faire jouer Danton par trois comédiens. Et un choix qui, ma foi, me paraît fort judicieux. Alors, petite question là, vraiment de mise en scène, de costume presque. Est-ce qu'il y a un costume particulier que les Danton s'échangent pour que le spectateur comprenne visuellement le signifiant de ce changement de rôle, dirais-je ?
1: Oui, alors déjà, ils ont les trois exactement le même costume.
0: Voilà, ce qui facilite évidemment le signifiant.
1: Et à chaque passage de relais qui est joué sur scène, en fait, on a tous les passages, les changements de personnages, on les a incorporés à la mise en scène.
0: Ouais.
1: Et ils se transmettent à chaque fois un très beau collier.
0: D'accord.
1: Parce qu'on a mis des bijoux à Danton.
0: Très bien, voilà. Très bien. Donc moi, voilà, c'est bien au théâtre, de mettre aussi du signifiant visuel.
1: Exactement.
0: Pour que les gens comprennent ce qui se joue. C'est important maintenant. Je suis assez fan de ce genre de choses. Très bien, très bien. Et il en va de même, sans doute, pour la plupart des autres comédiens, où chaque personnage est assez, comment dirais-je, visiblement représenté.
1: Oui, alors on a déjà, donc c'est la même chose pour les deux, l'actrice et l'acteur qui jouent Camille Desmoulins.
0: Ouais.
1: Il y a aussi toujours un passage d'objet qui fait partie du costume. Et on a vraiment, parce qu'évidemment, comme c'est une immense pièce, c'est épique, je veux dire, c'est la naissance du système politique qu'on connaît encore. Donc
0: bien
1: c'est
0: sûr.
1: Plein de politiciens qui rentrent, qui sortent, plein de personnages. Et on a trouvé un système pour démarquer très clairement, entre guillemets, qui est dans l'équipe de Danton et qui est dans l'équipe de Robespierre.
0: Bien sûr.
1: Voilà, comme ça, il y a une sorte de marqueur très, très, très fort. Et aussi, quand on veut anonymiser des personnages, on a utilisé le masque de comédien.
0: D'accord. Ah, très bien, voilà. Très bien. Donc, il y aura aussi des signifiants purement théâtre.
1: Ouais.
0: À l'intérieur de la mise en scène. Voilà. Très, très bien, très bien. Est-ce que... Alors, vous me disiez, pendant la petite pause musicale, là, pendant Django Reinhardt, que la traduction française, en fait, de La Mort de Danton, est beaucoup moins lourde, beaucoup moins massive et beaucoup moins monolithique, je dirais, que l'œuvre originale, qui, effectivement, c'est quand même...
1: Oui, alors en tout cas, moi, je peux parler pour la version française. Elle est vraiment...
0: Ouais.
1: Parce que on a vu, quand on a commencé à dire qu'on faisait La Mort de Danton, il y a des... Tout le monde est très impressionné et se réjouit beaucoup parce que c'est une pièce très culte et importante et tout.
0: Bien sûr.
1: Mais les gens ont aussi dit, oh là là, ouais, Büchner.
0: Ah puis ouais, quand
1: moi,
0: même.
1: J'avais lu plusieurs fois la pièce cet été et je m'étais dit, bah oui, Büchner, ça va bien.
0: Évidemment, Büchner.
1: Voilà. Et la traduction la plus actuelle qui existe aux éditions de l'Arche à Paris, elle est
0: donc de très bonnes éditions théâtrales.
1: Très, très,
0: hein,
1: bonnes,
0: très, éditions très bonnes
1: éditions
0: théâtrales.
1: C'est trois traducteurs qui ont travaillé à cette dernière traduction. Et le texte est d'une modernité. Il n'y a pas de discussion de « mais qu'est-ce que se disent ces gens ?» Ce n'est pas comme un Shakespeare qui serait un peu mal traduit. Ou je sais pas, voilà.
0: Ouais. Les versions de Victor Hugo de Shakespeare sont quand même...
1: C'est terrible, voilà. Et on pourra en faire une discussion,
0: on fera ça.
1: Une thématique traduction de Shakespeare.
0: Avec plaisir.
1: Et là, c'est une pièce, ça roule, ça va vite. On, En fait, c'est tout d'un coup, le texte en français, il est énergique, il est sportif. Ça va vite et c'est comme des politiciens actuels qui se parlent. Et voilà, il y a quelques beaux moments de respiration avec les monologues. Et sinon, c'est un bulldozer de modernité. On se dit juste, mais mon Dieu, nos politiciens en 250 ans n'ont pas changé.
0: Eh oui, c'est vrai.
1: C'est un peu ça qu'on se dit.
0: C'est un peu ce qu'on se dit, oui. Effectivement. Alors justement, tu parlais de ce texte, tu parlais de la vitalité de ce texte. Il nous reste encore un extrait à écouter. Et puisque nous avons encore un Danton qui n'a pas parlé, il s'agit d'Alexis. Et alors Alexis, est-ce que tu peux, s'il te plaît, nous parler un petit peu du contexte de ton extrait, nous en dire quelques mots avant de t'entendre?
2: Avec plaisir. Du coup, je suis Danton numéro 3, puisqu'on le disait à l'instant, pendant la distribution des personnages, Élise et Samuel ont décidé d'être encore plus terribles que Robespierre, puisqu'ils ont découpé Danton en 3 morceaux.
0: En 3 morceaux, c'est vrai, ouais, très bien.
2: Du coup, après avoir entendu mes camarades jouer un Danton en privé avec ses amis un peu sincère, disons, et seul, un peu introspectif, là on fait face à l'espèce de monstre de politique, et le contexte, c'est le tribunal révolutionnaire.
0: Ouais.
2: Où il est accusé.
0: D'accord.
1: Voilà, et je donnerai la réplique du personnage qui gère la séance au tribunal révolutionnaire.
0: Super. C'était Fouquier-Tinville, non?
1: C'est Hermant.
0: Ah, c'était Hermant, c'était pas Fouquier-Tinville.
1: Fouquier est dans une scène après.
0: Ah, d'accord.
1: Mais il est aussi là.
0: Il est aussi là, oui, Fouquier-Tinville, bien sûr.
2: Et est-ce que tu veux bien, s'il te plaît, me donner la didascalie, s'il te plaît?
1: Bien, bien sûr. Et je te dis juste que je ne ferai pas la sonnette.
2: D'accord.
1: Voilà. Tribunal révolutionnaire. Signe d'approbation répété, il prend l'acte d'accusation.
2: Quand je jette un regard sur ce papier infâme, je sens trembler tout mon être. Qui sont-ils donc ceux qui ont dû supplier Danton de se montrer en ce jour mémorable du 10 août? Qui sont-ils donc ces êtres privilégiés à qui il aurait emprunté son énergie? Que mes accusateurs se montrent. J'ai toute ma raison quand je demande cela. Je démasquerai ces plats coquins et je les replongerai dans le néant d'où ils n'auraient jamais dû s'extirper.
1: Oh, mais vous n'entendez donc pas la sonnette?
2: La voix d'un homme qui défend son honneur et sa vie doit couvrir le bruit de ton grelot. En septembre, j'ai nourri la jeune couvée de la Révolution avec les corps dépecés des aristocrates. Avec l'or des aristocrates et des riches, ma voix a forgé des armes pour le peuple. Ma voix fut l'ouragan qui a enseveli les satellites du despotisme sous des flots de baïonnettes.
1: Danton, votre voix est exténuée. Vous êtes trop vivant, trop vivement ému. Vous terminerez votre défense la prochaine fois. Vous avez besoin de repos. La séance est levée.
2: Maintenant, vous connaissez Danton. Encore quelques heures, il s'endormira dans les bras de la gloire.
0: Merci beaucoup. Alors, après entendre cet extrait, j'ai pensé au film de Vajda. Bien sûr, qui s'appelle Danton. Est-ce que vous l'avez vu déjà? J'imagine que oui.
1: Alors moi, je l'ai vu il y a très longtemps, mais j'ai demandé à tous mes acteurs de ne pas le revoir.
0: D'accord, du coup, d'accord, très bien.
1: Voilà. Et puis, de toute façon, enfin, on peut discuter, mais on n'est pas obligé de revoir l'acteur principal. Non.
0: On n'est pas effectivement obligé de revoir l'acteur principal du film de Vajda. Alors pour ceux qui ne le sauraient pas, il s'agissait évidemment de Depardieu. Voilà. Mais c'est un film qui effectivement avait... alors, au-delà effectivement de la polémique de Depardieu, évidemment, Vajda, qui était quand même un grand réalisateur polonais, qui a... utiliser en fait pour le film aussi le script un petit peu de Büchner, parce que, autre question pour vous les deux metteurs en scène, il me semble qu'historiquement c'est assez juste quand même, non?
3: C'est ça, ouais, c'est ça, hein? En fait, Büchner s'est beaucoup inspiré des protocoles en fait qui existaient, d'ailleurs il a fait beaucoup de recherches pendant l'écriture de son œuvre. Et ce qui est beau, du coup, c'est de le jouer en français, parce que comme dans la pièce, c'est des traductions en allemand, des protocoles, des réunions de l'Assemblée, du tribunal, tout ça. C'est ça qui est tellement beau, quoi, de rendre à ce texte, en fait, son... comme une sorte de sa langue originale, si on veut.
0: Bien sûr, voilà. Parce qu'il y a eu, hein, effectivement, énormément de traces écrites de la Révolution. Je veux dire que la plupart des discours, même à l'Assemblée à l'époque, étaient notés. Ouais. Étaient donc, il y a de vraies traces écrites des prises de parole
1: l'époque. À la Convention jacobin au Comité de salut public au Tribunal révolutionnaire, il y a des PV de tout.
0: Ouais, c'est ça, des procès-verbaux,
1: ouais,
0: tout
1: voilà.
0: à fait.
1: Donc, d'ailleurs, le film, un film français qui est sorti il y a quelques années qui s'appelle Un peuple et son roi, d'ailleurs, là-dessus. Et tout ce qui se passe à la Convention, au tribunal, ce sont les mots exacts qui ont été dit.
0: Ah oui, d'accord. Ouais. Et je crois que Ariane Mouchkine, quand elle a fait sa révolution,
1: ouais.
0: elle avait utilisé aussi beaucoup de procès-verbaux originaux à la cartoucherie.
1: Absolument.
0: Ouais. Donc c'est aussi une pièce historique, vraiment, mais dans le sens réel du terme, puisque les mots ont été les mots prononcés à l'époque.
1: Ah oui, c'est une pièce historique, épique, qui emporte, et surtout elle a cette force, c'est que tout d'un coup... on se rend compte à quel point tous ces hommes et ces quelques femmes qui ont participé à ce grand mouvement, c'était des gens jeunes. Enfin, tout d'un coup, de les voir au théâtre, en trois dimensions, en chair et en os, on se rappelle que ce n'est pas juste un tableau d'une personne avec une perruque voilà, dans un livre d'histoire. Mais tout d'un coup, c'était des vrais gens qui avaient entre 20 et 30 ans, qui avaient des idéaux. Alors, certains fous et décadents et monstrueux. Mais en fait, il y a une sorte de vitalité dans cette histoire... et une férocité historique qui emporte, moi, je trouve, vraiment.
0: Bien sûr, parce que des personnages comme Saint-Just, ils avaient à peine la vingtaine.
1: Oui,
0: quoi.
1: Ils avaient
0: 23, 24, enfin, c'était des gens très, très jeunes. Danton, il avait quoi, la trentaine, je crois.
1: La trentaine, ouais. 28, ou voilà,
0: oui.
1: c'est vraiment...
0: Et pareil pour Robespierre.
1: Absolument.
0: Donc, c'est pas du tout...
1: Ouais, ils étaient tous à l'école ensemble.
0: Oui, c'est ça.
1: De toute façon,
0: et Desmoulins aussi, puisqu'ils étaient à l'école ensemble, en effet. Tu faisais un signe Alors attends, j'ouvre ton micro.
4: Non, je disais, Danton, c'est 36 ans quoi, quand il est mort, je crois.
1: Ah ouais,
0: d'accord, 36 ans.
1: Même.
0: Enfin bon,
4: c'est pas non plus,
1: mais
4: voilà.
0: C'est jeune quand même. Hein,
1: c'est plus jeune que moi.
0: C'est plus jeune que moi. Vous êtes jeunes.
1: On est tous jeunes.
0: Vous êtes tous très jeunes.
1: On est tous très jeunes,
0: allez.
3: Je me dis aussi ce qui serait... Enfin, je peux juste vraiment... voilà, si vous voulez venir voir la pièce, je pense que c'est pas mal de relire au moins le résumé Wikipédia de ce qui se passait à la Révolution. Je pense justement que ce n'est pas
0: idée,
3: du tout
0: oui.
3: un spoil. Au contraire, ça aide aussi à bien pouvoir placer quand même les gens, les noms qui
0: À se remettre dedans, ouais, tout à fait.
3: Dedans,
0: oui.
3: Voilà.
0: Oui, parce qu'effectivement, il n'y aura pas de petite explication de contexte historique avant la pièce.
1: Si, alors on a décidé d'en mettre un petit qui est un peu intégré comme un avant-propos à la pièce, donc qui fonctionne bien. Mais après, voilà, n'hésitez pas à vous remettre deux, trois choses en tête ou alors à y aller comme ça et de vous laisser aussi porter... parce que comme le titre l'indique, on connaît la fin de l'histoire.
0: Bah bien sûr. Alors Jérôme, vous voulez dire un mot, je crois.
5: Oui, voilà, exactement. Ça. Je voulais dire le spoiler, il est dans le titre.
1: Oui, ouais.
0: Ouais, de toute façon, oui. En même temps, vous ne le ressuscitez pas, quoi. À la fin, il meurt,
1: non,
0: quand même.
1: Voilà,
0: non,
1: on n'a pas changé ça. Il n'y a pas un
0: cliffhanger qui fait que non, en
1: non,
0: fait.
1: Pas
0: il...
1: du tout.
0: D'accord.
1: Pas
0: non.
1: du tout. Mais,
0: puis,
1: en tout cas, voilà. Mais en tout cas, voilà, de ne pas avoir peur de cette traduction. Enfin, c'est une pièce, voilà, ça... ça dure 2h30, 2h45, c'est vrai, mais on vous emporte, il y a du chant, il y a de la danse, l'écriture et la mise en scène, elles sont aussi un peu, on a fait quelque chose d'un peu parfois, je sais pas, punk ou...
3: Oui, puis c'est drôle surtout, moi,
1: c'est très drôle.
3: C'est quand même un texte qui me suit.
0: C'est bien de le dire, ouais.
1: Voilà. Ouais, c'est drôle, c'est absurde, c'est plein de rapports à notre actualité politique à nous... ça emporte vraiment. On a déjà fait là des filages maintenant, et alors qu'on connaît bien la pièce, on ne voit pas le temps passer. Vous aurez 23 actrices incroyables sur scène. Ils sont tous et toutes merveilleux.
0: Super.
1: Ça chante, ça danse. Et puis voilà, la bande-son, elle va de Jean-Sébastien Bach à Théodora. Donc,
0: c'est quand même,
1: n'ayez pas peur.
0: L'éventail est assez large.
1: C'est large, je dirais. C'est large. Et c'est punk, il y a des paillettes, et c'est un peu la fête est finie, quoi. La mort de Danton, c'est une représentation de la fête est finie, un peu.
0: Très bien. Voilà. Alors, justement, en parlant d'étapes de travail, là, vous en êtes déjà à faire des filages.
1: Ah oui.
0: Vous en êtes là, allez,
1: trois semaines,
0: c'est ce que j'allais dire, un petit peu plus de 15 jours de la première.
1: Ouais.
0: Et vous, ça file.
1: Exactement.
0: Et est-ce que vous vous voyez qu'une seule fois par semaine ou plusieurs fois par semaine?
1: Non, on s'est vu lundi soir, on s'est vu mardi soir, on se voit dimanche, toute la journée.
0: D'accord, ok, donc là ça va filer.
1: Ouais, passe notre vie ensemble maintenant.
0: C'est du détail, c'est du...
1: C'est ça. Exactement.
0: D'accord, waouh. Donc, il faut nous redire les dates et l'heure pour venir voir Les Médusées du Radeau.
1: C'est donc
0: interpréter la mort de Danton.
1: Ouais.
0: C'est au Studio Molière, donc dans le 9e arrondissement, Liechtensteinstrasse. Enfin, tout le monde sait maintenant où c'est quand même, le Studio Molière.
1: Oui.
0: C'est du 10 au 13 juin à 19h30.
1: Exactement.
0: Et c'est une pièce qui sera un peu avec musique, danse,
1: chant. Et
0: ça
1: bouge et c'est vivant. Et on a mis. C'est accessible, on pense, et qu'une recommandation en plus à partir de 10 ans.
0: D'accord, à partir de 10 ans. C'est bien de le dire parce que c'est vrai que tes parents d'enfants, tu vois la mort de Danton, tu te dis bon, est-ce que je emmène mon fils?
1: Non, non.
0: Donc c'est possible.
1: Vous pouvez venir, c'est à partir de 10 ans, gratuit jusqu'à 12.
0: Gratuit jusqu'à 12. Donc, il faut venir. C'était donc Les Sardines francophones. On va se quitter en musique. Les Sardines francophones qui recevaient l'équipe des Médusées du Radeau avec Élise, Samuel, Jérôme, Sandrine et Alexis qui sont venus nous parler de la mort de Danton du 10 au 13 juin au Studio Molière à 19h30. Merci à vous toutes et tous.
1: Merci beaucoup.
0: Merci
1: pour l'invitation.
0: Avec plaisir. Vous reviendrez, évidemment.
1: Merci.
0: Et on se quitte avec les 30 secondes. Qu'est-ce qu'on met? Niagara.
1: Niagara.
0: Allez, Niagara, pendant que les champs brûlent. Bonne soirée, les Sardines.